Il amène ça. Stay tuned. Je sais que nous sommes en train de se passer en tout cas. Il y a la sa hercourse, pas beaucoup. Mais on va gewoon gezellig verder.

Mes élèves nous ont dit que nous avons beaucoup de scandales, nous avons un confort en Niara. Et ça, il y a beaucoup de gens qui ont un nakas crunch, un bon agressif, un petit peu bon à dire.

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